0: basket. Melting pot.
1: J'allais. 3500 habitants.
2: Je me sens pas bien ici. Toujours du monde.
1: C'est mariage.
2: Toujours du monde dans les rues.
1: 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C'est mariage, la foire aux yeux.
2: C'est bruyant.
1: C'est enterrement. Le bal du basket.
2: On vit dans un tout petit appartement.
1: 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Le café des sports. La kermesse. Le café des sports. Le baby-foot de l'école.
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2: On entend le tramway.
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2: Personne ne me connaît ici. Je suis anonyme.

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